Si on parle souvent de Tom Verlaine pour évoquer Television, il ne faut pas oublier l'apport des autres musiciens. Richard Lloyd, à la guitare, est le parfait complément de Tom Verlaine. Leurs instruments se parlent, se répondent dans une partition pour deux guitares parfaitement huilées. Cette complémentarité est sans doute pour beaucoup dans la force des compositions du groupe, libérant des sons forçant l'imaginaire. Tantôt des chants d'oiseaux, tantôt les sirènes qui résonnent dans Manhattan, soulignant ainsi les antagonismes dont j'ai déjà parlé et dont Verlaine a fait son terreau poétique. Les guitares sont secondées par une section rythmique, elle aussi de premier plan. Fred Smith à la basse, ex-Blondie et Billy Fica à la batterie. Omniprésents, même de manière discrète, leur apport est essentiel sur nombre de titres de l'album. Pour finir, disons un mot sur la signification du titre, Marquis Blue. Si beaucoup ont pensé et continuent de penser qu'il y a un rapport avec la salle de concert londonienne, le Marquis, qui d'ailleurs n'existe plus, la vérité est ailleurs. Verlaine fait référence aux marquises de théâtre, ces enseignes lumineuses sur lesquelles on met les noms des artistes, lettre après lettre, et qui illuminent le soir la pénombre new-yorkaise, créant un de ces contrastes dans lesquels Verlaine puise sans fin son inspiration. Puisqu'il s'agit de théâtre, je vous propose d'écouter le dernier titre de l'album, Théâtre à la souhait, Torn Curtain. Salut !

0: Voici la troisième partie et fin de l'album de la semaine. C'est un EP, celui de Helen and the Boys. Je rappelle qu'ils viennent de Tours. Ils sont concert sur concert. Allez les voir, c'est bien Destroy. Helen et ses Boys. Voici donc le dernier morceau de leur album.
1: Sorry Not Sorry, c'est le morceau le plus punk de l'EP, apparemment. Même s'il n'a pas vraiment tous les codes de punk traditionnel, mais c'est un morceau, en tout cas, c'est le plus marrant, le plus sarcastique de l'EP, et je parle dedans de... Je me moque, en fait, d'un mec, d'une relation que j'ai eue il y a quelques années, où je lui dis qu'en fait, s'il était pas beau, il serait juste ennuyeux, et je dis que moi, je suis un cheval de course, et lui, c'est un jouet. Et le refrain, sorry, not sorry, déso, pas déso, ou désolé pour moi, parce qu'en fait, dans l'histoire, c'est lui qui est relou. Et en ça, c'est un morceau féministe et un peu marrant. Et je kiffe trop le jouer en live. Et voilà. Sorry, not sorry.
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1: Bad Manners, My Girl Lollipop, Londres 2008. Suivi des Dead Kennedys, Nazi Pan Fuck Off, Berlin 2006.

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Voilà, à l'instant, les marteaux piquettes dans British Connection et le titre Champignon. Et puis, il y a un monsieur, un grand monsieur de la chanson française qu'on écoute absolument nulle part. C'est Jean-Louis Murat et Cédric Barret vient de sortir un magnifique bouquin sur le chanteur méconnu. Ça s'appelle French Links, Murat de A à Z. Et bien, ça sera la semaine prochaine dans British Connection. En attendant, voici mon titre favori de Jean-Louis Murat, Fort à l'amour.

premier guitariste d'Indochine s'appelle Dominique Nicolas, oui, souvenez-vous. Et puis, avec Noël Mattei, il a créé il y a quelques années, eh bien, il reprend ce titre de Taxi Girls. Mais oui, souvenez-vous, les armées de la nuit dans British Connection.

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1: Après 17 ans d'attente, eh bien le nouvel album de Guinzou sortira à la fin du mois en exclusivité. Le groupe sera dans British Connection pour nous proposer trois morceaux en album de la semaine. En attendant, voici deux titres de Guinzou, Take It Easy, et un nouveau titre extrait de leur futur album, Snow White.

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1: Et voilà les amis, British Connection, votre émission rock, c'est terminé pour aujourd'hui. Je vais aller me coucher avec un petit support, et puis je me promets, je vous promets de me soigner pour être en forme et de bonne humeur la semaine prochaine. Et les amis, on se retrouve ici même la semaine prochaine, même horaire, même fréquence. Et en attendant, ne l'oubliez pas, British Connection, c'est votre émission rock qui passe ce qu'on n'entend pas sur les radios rock. Allez,

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Au micro, Jean Pelichon. Aujourd'hui, une compilation des traditions asiatiques contemporaines, mélangée de funk, d'électronique et de soul. Vous entendrez Bali Japal Feli War, Kermis Sabiata, c'est des musiques d'Inde, Mo Horizon Remember Tomorrow, A.S. Kang Terian Gulabi Boulian, Baghdad Ali Khan et Black Knight, Mughal with Knitting Sawe Awake, Yulduz Usmanova Kunglin Guli d'Ouzbékistan, Dipagram Night in Lenasia de l'Inde, et puis d'autres musiques indiennes avec Sushila Raman Mamavatu, Belly Sago Norier et Kam Dillon Hank Nal d'Inde. Notre téléphone 04 50 40 51 41 00 33 depuis la Suisse voisine. 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
1: Salut à tous, merci d'être à l'écoute de l'émission spéciale concert de jazz. Nous partons à Stockholm en Suède le 3 décembre 1965 au Golden Circle pour y écouter un trio inhabituel. Ornette Coleman à l'alto, David Isanson contrebasse et Charles Moffett à la batterie. Pionniers du free jazz, ce sont des musiciens qui sont rentrés quand même dans la légende de cette musique controversée à l'époque. Eh bien, le mieux c'est de vous laisser en leur compagnie. Ornette Coleman, David Isanson, Charles Moffett live at the Golden Circle. Bonne écoute et à tout à l'heure.

Vous êtes sur Radio Zone 93,8 MHz dans l'émission spéciale concert de jazz. Nous sommes en ce début de semaine au Golden Circle de Stockholm en Suède en décembre 1965 pour y écouter un trio tout à fait inhabituel et légendaire de l'histoire du jazz aujourd'hui. Il s'agit du trio de Monsieur Ornette Coleman au saxophone alto, David Isanson à la contrebasse et Monsieur Charles Moffett à la batterie. Et puis, eh bien, nous allons maintenant écouter la deuxième partie de ce concert, toujours bien sûr de Monsieur Ornette Coleman. Et juste pour vous dire que nous avons pu entendre trois compositions et arrangements de Ornette: Faces and Places, European Echoes et D.D. Deuxième set de ce magnifique trio. Je vous laisse en leur compagnie. Vous êtes toujours sur Radio Zone 93,8 MHz dans l'émission spéciale concert de jazz présenté par votre serviteur Jean-Michel Reisser, Ornette Coleman, David Isanson et Charles Moffett. Bonne écoute et bon deuxième set.

Vous êtes sur Radio Zone 93,8 MHz dans l'émission spéciale concert de jazz. En ce début de semaine, eh bien, nous étions dans un club à Stockholm, donc en Suède, enregistré le 3 décembre 1965, donc il y a 30 ans. Décidément, j'ai pu calculer, oui, il y a bien 30 ans, 1965, nous écoutions le fantastique trio et néanmoins hétéroclite de M. Ornette Coleman au saxophone alto, avec le contrebassiste David Isanzon, qui est décédé maintenant fin 1979, beaucoup trop tôt, et puis le batteur Charles Moffett, bien, il a deux fils qui sont encore plus célèbres que lui, puisqu'il y a le bassiste Charnette Moffett, qui est un des meilleurs bassistes au monde actuel, et puis son deuxième fils est batteur, il s'appelle Cody Moffett et qui n'est pas piqué des vers également. Et nous avons pu entendre deux titres, deux compositions et deux arrangements de Ornette, Morning Song et Antiquest. Jean-Michel Reisser de Radio Zone 93,8 MHz vous souhaite une excellente semaine. Cette émission spéciale concert de jazz est rediffusée tous les mardis matins entre 10h et 11h et tous les mardis après-midi entre 16h et 17h. Je vous donne rendez-vous pour une nouvelle émission de Jazz City ce vendredi à 21h. Lundi prochain, c'est Jazzologie. Et puis si vous voulez retrouver spécial concert de jazz, et bien nous nous retrouverons dans 15 jours. À tout bientôt.

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1: Salut, c'est Xavier Martin dans British Connection. Je viens aujourd'hui vous parler de mon dernier livre paru aux éditions Densité dans la super collection Discogonie et qui est consacré à ce monument de 1977 qu'est l'album Marquee Moon de Television. Au départ de l'histoire, il y a deux êtres assez différents mais en fait très complémentaires. D'un côté, on a Tom Miller, le poète, qui plus tard se fera appeler Tom Verlaine, et de l'autre, Richard Myers, qui lui est plus musicien, plus que tout, et qui sera ensuite, par la suite, appelé Richard Herr. Les deux se rencontrent sur les bancs de l'école et ils ne rêvent que d'une chose, faire de la musique et de la poésie. Pour ça, ils décident de rallier New York, après quelques tentatives ratées, sur lesquelles je reviens dans le livre, pour réaliser leur rêve parce qu'ils pensent que c'est là que tout se passe et je ne peux pas leur donner tort. Car là-bas, ils y côtoient le gratin intellectuel de l'époque. New York est à cette époque-là un formidable bouillon culturel, que ce soit au niveau de la musique, de la peinture, de la poésie. Les figures comme Patti Smith ou Andy Warhol se croisent, Alan Vega pour la musique, qui plus tard fera, qui a déjà fait suicide d'ailleurs. Et ils découvrent les yeux ébahis ce nouvel environnement dans lequel ils ne vont pas tarder à se faire des amis, en tout cas des connaissances, et surtout vont réussir à se faire accepter par le patron du CBGB pour leur premier concert. Très vite, le premier concert se passe très bien. Très vite, ils deviennent d'ailleurs résidents du club tous les dimanches soirs. Tout pourrait aller pour le mieux, mais bientôt, malheureusement, des tensions apparaissent entre les deux amis. Verlaine, supportant de moins en moins les prises massives de drogue de son ami Richard Herr, aussi ne tarde pas à l'éjecter au profit d'un nouveau musicien, Richard Lloyd, qui lui participera à l'enregistrement de Marquee Moon, contrairement à Richard Herr. Beaucoup de personnes pensent que Richard Herr a pris part aux enregistrements de Marquee Moon, mais en fait, il a été éjecté avant. Verlaine, en fait, n'a jamais eu comme intention de faire de la musique pour la musique. Ce qu'il veut, c'est faire de la poésie en musique. Et lui, il a vraiment été très très influencé, et c'est sa ligne de pensée, par les Verlaine, Baudelaire et autres Rimbaud, même si, on le voit dans le livre, il aura eu d'autres influences littéraires, poétiques et philosophiques. Il va ainsi trouver en New York le décor idéal pour laisser son esprit vagabonder et philosopher sur le sens de la vie. Alors, la mégapole est un terrain d'expérimentation idéal. C'est le théâtre de tous les excès, et elle va renforcer le musicien dans sa conviction que le salut est dans l'élévation de l'esprit pour échapper aux funestes tentations terrestres. Voici le premier extrait, Marquee Moon, du nom de l'album, dans lequel il est justement question de cela, d'élévation de l'esprit et de résistance aux funestes tentations terrestres.

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2: Les premières démos de Marky Moon datent de 1974. Il faudra attendre 1977 pour que l'album sorte. Tom Verlaine est un perfectionniste. Il ne laisse rien au hasard, quitte à devoir prendre des décisions radicales, comme on l'a vu, l'édition de Richard L. qui, de son côté, une fois sorti de Television, créera les Voidoids. New York, on l'a vu, lui offre un superbe champ d'investigation poétique. La ville a de multiples facettes qui s'éclairent ou non dans un jeu d'ombre au milieu duquel excès et vices sont toujours présents. Mais Verlaine, le musicien poète, est fasciné par la cité qui ne dort jamais. Il joue sur ses antagonismes, la craint et la respecte. Certains pourraient même penser qu'il développe une sorte de sentiment amoureux vis-à-vis d'elle. Après tout, l'amour impossible n'est-il pas moins nocif que celui qu'il a connu avec Patti Smith et dont l'histoire s'est plutôt mal terminée? Une thèse qui trouve sa source dans Vénus, une chanson dans laquelle il compare la ville à la Vénus de Milo tout en faisant sa maîtresse. Sa maîtresse, mais une maîtresse sans bras, pour s'élever au-dessus du simple plaisir charnel et le limiter à un fantasme amoureux. Même si rien ne dit, loin de là et bien au contraire, que Verlaine n'ait pas trouvé de plaisir dans les corps à corps. Je vous propose d'écouter Vénus.

Si l'on parle souvent de Tom Verlaine pour évoquer Television, il ne faut pas oublier l'apport des autres musiciens. Richard Lloyd, à la guitare, est le parfait complément de Tom Verlaine. Leurs instruments se parlent, se répondent dans une partition pour deux guitares parfaitement huilées. Cette complémentarité est sans doute pour beaucoup dans la force des compositions du groupe, libérant des sons forçants l'imaginaire. Tantôt des chants d'oiseaux, tantôt les sirènes qui résonnent dans Manhattan, soulignant ainsi les antagonismes dont j'ai déjà parlé et dont Verlaine a fait son terreau poétique. Les guitares sont secondées par une section rythmique, elle aussi de premier plan. Fred Fisk à la basse, ex-Blondie, et Billy Fika à la batterie. Omniprésent, même de manière discrète, le rapport est essentiel sur nombre de titres de l'album. Pour finir, disons un mot sur la signification du titre, Marquis Blue. Si beaucoup ont pensé et continuent de penser qu'il y a un rapport avec la salle de concert londonienne, le Marquis, qui d'ailleurs n'existe plus, la vérité est ailleurs. Verlaine fait référence aux marquises de théâtre, ces enseignes lumineuses sur lesquelles on met les noms des artistes, lettre après lettre, et qui illuminent le soir la pénombre new-yorkaise, créant un de ces contrastes dans lesquels Verlaine puise sans fin son inspiration. Puisqu'il s'agit de théâtre, je vous propose d'écouter le dernier titre de l'album, Théâtre à la souhait, Torn Curtain. Salut !

0: c'est la troisième partie fin de l'album de la semaine. C'est un EP, celui de Helen and the Boys. Et je rappelle qu'ils viennent de Tours. Ils sont concert sur concert. Allez les voir, c'est bien Destroy. Helen et ses Boys. Voici donc le dernier morceau de leur album.
1: Sorry Not Sorry, c'est le morceau le plus punk de l'EP, apparemment. Même s'il n'a pas vraiment tous les codes de punk traditionnel, mais c'est un morceau, en tout cas c'est le plus marrant, le plus sarcastique de l'EP, et je parle dedans de... Je me moque en fait d'un mec, d'une relation que j'ai eue il y a quelques années, où je lui dis qu'en fait s'il était pas beau, il serait juste ennuyeux, et je dis que moi je suis un cheval de course et lui c'est un jouet. Et le refrain « Sorry, not sorry, déso, pas déso, ou désolé pour moi », parce qu'en fait, dans l'histoire, c'est lui qui est relou. Et en ça, c'est un morceau féministe et un peu marrant. Et je kiffe trop le jouer en live. Et voilà. « Sorry, not sorry ».
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1: Bad Manners, My Girl Lollipop, Londres 2008. 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

l'instant les Marteaux Piquettes dans British Connection et le titre Champignon. Et puis il y a un monsieur, un grand monsieur de la chanson française qu'on écoute absolument nulle part. C'est Jean-Louis Murat et Cédric Barret vient de sortir un magnifique bouquin sur le chanteur méconnu. Ça s'appelle French Links, Murat de A à Z. Et bien ça sera la semaine prochaine dans British Connection. En attendant, voici mon titre favori de Jean-Louis Murat, Fort à l'amour.

premier guitariste d'Indochine s'appelle Dominique Nicolas, oui, souvenez-vous. Et puis, avec Noël Mattei, il a créé, il y a quelques années, eh bien, il reprend ce titre de Taxi Girls. Mais oui, souvenez-vous, les armées de la nuit dans British Connection.

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1: Après 17 ans d'attente, eh bien, le nouvel album de Guinzou sortira à la fin du mois en exclusivité. Le groupe sera dans British Connection pour nous proposer trois morceaux en album de la semaine. En attendant, voici deux titres de Guinzou, Take It Easy, et un nouveau titre extrait de leur futur album, Snow White.

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1: Et voilà les amis, British Connection, votre émission rock, c'est terminé pour aujourd'hui. Je vais aller me coucher avec un petit suppôt, et puis je vous promets de me soigner pour être en forme et de bonne humeur la semaine prochaine. Et les amis, on se retrouve ici même la semaine prochaine, même horaire, même fréquence. Et en attendant, ne l'oubliez pas, British Connection, c'est votre émission rock qui passe ce qu'on n'entend pas sur les radios rock. Allez.

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Bienvenue sur Radio Zone 93,8 MHz, comme chaque samedi, dès 21h, en reprise chaque 6h sur 24h. Au micro, Jean Pellichon. Aujourd'hui, une compilation des traditions asiatiques contemporaines, mélangées de funk, d'électronique et de soul. Vous entendrez Balijapal Feliwar, Kermis Sabiata, c'est des musiques d'Inde, More Horizon Remember Tomorrow, A.S. Kang Terian Gulabi Boulian, Baghdad Ali Khan et Black Knight, Mughal with Knitting Sawe Awake, Yulduz Usmanova Kungling Guli d'Ouzbékistan, Dipagram Night in Lenasia de l'Inde, et puis d'autres musiques indiennes avec Sushila Raman Mamavatu, Belly Sago Norier et Kam Dillon Hank Nal d'Inde.

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Au micro, Jean Pélichon. Nous vous diffusions Asiane Grove, une compilation de Putumayo, de la World Music qui date de 2002, mais une excellente compilation que nous faisions partager cette soirée pour et cette matinée. C'est les pensées que vous reprenez, bien sûr, en rediffusion. 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
1: Salut à tous, merci d'être à l'écoute de l'émission spéciale concert de jazz. Nous partons à Stockholm en Suède le 3 décembre 1965 au Golden Circle pour écouter un trio inhabituel. Ornette Coleman à l'alto, David Isanson en contrebasse et Charles Moffett à la batterie. Pionniers du free jazz, ce sont des musiciens qui sont rentrés quand même dans la légende de cette musique controversée à l'époque. Eh bien, le mieux, c'est de vous laisser en leur compagnie. Ornette Coleman, David Isanson, Charles Moffett live at the Golden Circle. Bonne écoute et à tout à l'heure.

Vous êtes sur Radio Zone 93,8 MHz dans l'émission spéciale concert de jazz. Nous sommes en ce début de semaine au Golden Circle de Stockholm en Suède en décembre 1965 pour y écouter un trio tout à fait inhabituel et légendaire de l'histoire du jazz aujourd'hui. Il s'agit du trio de Monsieur Ornette Coleman. Ornette Coleman au saxophone alto, David Isanson à la contrebasse et Monsieur Charles Moffett à la batterie. Et puis, eh bien, nous allons maintenant écouter la deuxième partie de ce concert, toujours bien sûr de Monsieur Ornette Coleman. Et juste pour vous dire que nous avons pu entendre trois compositions et arrangements de Ornette: Faces and Places, European Echoes et D.D. Deuxième set de ce magnifique trio. Je vous laisse en leur compagnie. Vous êtes toujours sur Radio Zone 93,8 MHz dans l'émission spéciale concert de jazz présentée par votre serviteur Jean-Michel Reisser, Ornette Coleman, David Isanson et Charles Moffett. Bonne écoute et bon deuxième set.

Vous êtes sur Radio Zone 93,8 MHz dans l'émission spéciale concert de jazz. En ce début de semaine, eh bien, nous étions dans un club à Stockholm, donc en Suède, enregistré le 3 décembre 1965, donc il y a 30 ans. Décidément, je peux calculer, oui, il y a bien 30 ans, 1965, nous écoutions le fantastique.

réalisateur. Il s'appelle Cody Moffett et qui n'est pas piqué des vers également. Et nous avons pu entendre deux titres, deux compositions et deux arrangements de Hornet, Morning Song et Antiques. Jean-Michel Reisser de Radio Zone 93,8 MHz vous souhaite une excellente semaine. Cette émission spéciale concert de jazz est rediffusée tous les mardis matin entre 10h et 11h et tous les mardis après-midi entre 16h et 17h. Je vous donne rendez-vous pour une nouvelle émission de Jazz City ce vendredi à 21h. Lundi prochain, c'est Jazzologie. Et puis si vous voulez retrouver spécial concert de jazz, et bien nous nous retrouverons dans 15 jours. À tout bientôt.

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1: Salut, c'est Xavier Martin dans British Connection. Je viens aujourd'hui vous parler de mon dernier livre paru aux éditions Densité dans la super collection Discogonie et qui est

consacré à ce monument de 1977 qu'est l'album Marquee Moon de Television. Au départ de l'histoire, il y a deux êtres assez différents, mais en fait très complémentaires. D'un côté, on a Tom Miller, le poète, qui plus tard se fera appeler Tom Verlaine, et de l'autre, Richard Myers, qui lui est plus musicien, plus casse-cou, et qui sera ensuite, par la suite, appelé Richard Earl. Les deux se rencontrent sur les bancs de l'école et ils ne rêvent que d'une chose, faire de la musique et de la poésie. Pour ça, ils décident de rallier New York, après quelques tentatives ratées, sur lesquelles je reviens dans le livre, pour réaliser leur rêve parce qu'ils pensent que c'est là que tout se passe et je ne peux pas leur donner tort. Car là-bas, ils y côtoient le gratin intellectuel de l'époque. New York est à cette époque-là un formidable bouillon culturel, que ce soit au niveau de la musique, de la peinture, de la poésie. Les figures comme Patti Smith ou Andy Warhol se croisent. Alan Vega pour la musique, qui plus tard fera, qui a déjà fait suicide d'ailleurs. Et ils découvrent les yeux ébahis ce nouvel environnement. Dans lequel ils ne vont pas tarder à se faire des amis, en tout cas des connaissances, et surtout vont réussir à se faire accepter par le patron du CBGB pour leur premier concert. Très vite, le premier concert se passe très bien. Très vite, ils deviennent d'ailleurs résidents du club tous les dimanches soirs. Tout pourrait aller pour le mieux, mais bientôt, malheureusement, des tensions apparaissent entre les deux amis. Verlaine, supportant de moins en moins les prises massives de drogue de son ami Richard Earl, aussi ne tarde pas à l'éjecter au profit d'un nouveau musicien, Richard Lloyd, qui lui participera à l'enregistrement de Marquee Moon, contrairement à Richard Earl. Beaucoup de personnes pensent que Richard Earl a pris part aux enregistrements de Marquee Moon, mais en fait, il a été éjecté avant. Verlaine, en fait, n'a jamais eu comme intention de faire de la musique pour la musique. Ce qu'il veut, c'est faire de la poésie en musique. Et lui, il a vraiment été très très influencé, et c'est sa ligne de pensée, par les Verlaine, Baudelaire et autres Rimbaud, même si, on le voit dans le livre, il aura eu d'autres influences littéraires, poétiques et philosophiques. Il va ainsi trouver en New York le décor idéal pour laisser son esprit vagabonder et philosopher sur le sens de la vie. Alors, la mégapole est un terrain d'expérimentation idéal. C'est le théâtre de tous les excès et elle va renforcer le musicien dans sa conviction que le salut est dans l'élévation de l'esprit pour échapper aux funestes tentations terrestres. Voici le premier extrait, Marquee Moon, du nom de l'album, dans lequel il est justement question de cela, d'élévation d'esprit et de résistance aux funestes tentations terrestres.

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2: Les premières démos de Marky Moon datent de 1974. Il faudra attendre 1977 pour que l'album sorte. Tom Verlaine est un perfectionniste. Il ne laisse rien au hasard, quitte à devoir prendre des décisions radicales, comme on l'a vu, l'éviction de Richard Hell qui, de son côté, une fois sorti de télévision, créera les Voidoids. New York, on l'a vu, lui offre un superbe champ d'investigation poétique. La ville a de multiples facettes qui s'éclairent ou non dans un jeu d'ombre au milieu duquel Hex et Evis sont toujours présents. Mais Verlaine, le musicien poète, est fasciné par la cité qui ne dort jamais. Il joue sur ses antagonismes, la craint et la respecte. Certains pourraient même penser qu'il développe une sorte de sentiment amoureux vis-à-vis d'elle. Après tout, l'amour impossible n'est-il pas moins nocif que celui qu'il a connu avec Patti Smith et dont l'histoire s'est plutôt mal terminée? Une thèse qui trouve sa source dans Vénus, une chanson dans laquelle il compare la ville à la Vénus de Milo tout en faisant sa maîtresse. Sa maîtresse, mais une maîtresse sans bras, pour s'élever au-dessus du simple plaisir charnel et le limiter à un fantasme amoureux. Même si rien ne dit, loin de là et bien au contraire, que Verlaine n'ait pas trouvé de plaisir dans les corps à corps. Je vous propose d'écouter Vénus.

Si l'on parle souvent de Tom Verlaine pour évoquer Television, il ne faut pas oublier l'apport des autres musiciens. Richard Lloyd, à la guitare, est le parfait complément de Tom Verlaine. Leurs instruments se parlent, se répondent dans une partition pour deux guitares parfaitement huilées. Cette complémentarité est sans doute pour beaucoup dans la force des compositions du groupe, libérant des sons forçants d'imaginaire. Tantôt des chants d'oiseaux, tantôt les sirènes qui résonnent dans Manhattan, soulignant ainsi les antagonismes dont j'ai déjà parlé et dont Verlaine a fait son terreau poétique. Les guitares sont secondées par une section rythmique, elle aussi de premier plan. Fred Fish à la basse, ex Blondie et Billy Fica à la batterie. Omniprésent, même de manière discrète, leur apport est essentiel sur nombre de titres de l'album. Pour finir, disons un mot sur la signification du titre, Marquis Blue. Si beaucoup ont pensé et continuent de penser qu'il y a un rapport avec la salle de concert londonienne, le Marquis, qui d'ailleurs n'existe plus, la vérité est ailleurs. Verlaine fait référence aux marquises de théâtre, ces enseignes lumineuses sur lesquelles on met les noms des artistes, lettre après lettre, et qui illuminent le soir la pénombre new-yorkaise, créant un de ces contrastes dans lesquels Verlaine puise sans fin son inspiration. Puisqu'il s'agit de théâtre, je vous propose d'écouter le dernier titre de l'album, Théâtre à la souhait, Torn Curtain. Salut !

0: passer la troisième partie, fin de l'album de la semaine. C'est un EP, celui de Helen and the Boys. Et je rappelle qu'ils viennent de Tours. Ils sont concert sur concert. Allez les voir, c'est bien Destroy. Helen et ses Boys. Voici donc le dernier morceau de leur album.
1: Sorry Not Sorry, c'est le morceau le plus punk de l'EP, apparemment. Même s'il n'a pas vraiment tous les codes de punk traditionnel, mais c'est un morceau, en tout cas c'est le plus marrant, le plus sarcastique de l'EP, et je parle dedans de... Je me moque en fait d'un mec, d'une relation que j'ai eue il y a quelques années, où je lui dis qu'en fait s'il était pas beau, il serait juste ennuyeux, et je dis que moi je suis un cheval de course et lui c'est un jouet. Et le refrain « Sorry, not sorry, déso, pas déso, ou désolé pour moi », parce qu'en fait, dans l'histoire, c'est lui qui est relou. Et en ça, c'est un morceau féministe et un peu marrant. Et je kiffe trop le jouer en live. Et voilà. « Sorry, not sorry ».
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1: Bad Manners, My Girl Lollipop, Londres 2008. Suivi des Dead Kennedys, Nazi Punk Fuck Off, Berlin 2006.

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l'instant les Marteaux Piquettes dans British Connection et le titre Champignon. Et puis il y a un monsieur, un grand monsieur de la chanson française qu'on écoute absolument nulle part. C'est Jean-Louis Murat et Cédric Barret viennent de sortir un magnifique bouquin sur le chanteur méconnu. Ça s'appelle French Links, Murat de A à Z. Et bien ça sera la semaine prochaine dans British Connection. En attendant, voici mon titre favori de Jean-Louis Murat, Fort à l'amour.

premier guitariste d'Indochine s'appelle Dominique Nicolas, oui, souvenez-vous. Et puis, avec Noël Mattei, il a créé il y a quelques années, eh bien, il reprend ce titre de Taxi Girls. Mais oui, souvenez-vous, les ormes de la nuit dans British Connection.

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1: Après 17 ans d'attente, eh bien le nouvel album de Guinzou sortira à la fin du mois en exclusivité. Le groupe sera dans British Connection pour nous proposer trois morceaux en album de la semaine. En attendant, voici deux titres de Guinzou, Take It Easy, et un nouveau titre extrait de leur futur album, Snow White.

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1: Et voilà les amis, British Connection, votre émission rock, c'est terminé pour aujourd'hui. Je vais aller me coucher avec un petit suppôt, et puis je vous promets de me soigner pour être en forme et de bonne humeur la semaine prochaine. Et les amis, on se retrouve ici même la semaine prochaine, même horaire, même fréquence, et en attendant, ne l'oubliez pas, British Connection, c'est votre émission rock qui passe ce qu'on n'entend pas sur les radios rock. Allez,

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Chers amis auditeurs, auditrices, bonjour et bienvenue. C'est l'apéritif musette indicatif de l'émission, était interprété par notre ami Michel Pruvot. Et tout de suite, je vous propose, pour commencer ce programme, un passo sinon rien, interprété par Christian Gauchy. Et hop, c'est parti!

successivement, nous venons d'écouter Aimé Philippe Martins, La Belle Viennoise Nicolas Violet, Les Bonniettes Lionel Belluard, Cadence Tennessee Laurent Michelotto, Carnaval Samba Caroline Lagerzy, Le Rire de l'Accordéon Jean-Michel Sonnera, Chaumiaille Paris Christophe Coineau. Nous enchaînons avec Accordéon, Castagnette et Passot, Sylvie Maubert.

Cette émission se termine avec les titres suivants. C'est mon enfance, c'est ma jeunesse, Gilbert Cédric. Au rendez-vous des copains, Damien Poyard. Le tcha-tcha, c'est bon, Michel Pruvot. Tarentelle valaisanne, Éric Bouvel. Comme une fleur sous la neige, Bernard Marly. Les amis du Madison, Franck Salé. Fiesta Limousine, Pascal Michaud. Je vous souhaite une agréable semaine à l'écoute de vos programmes radio. Tout de suite le final avec notre ami Michel Pruvot, les tubes de l'accordéon. Au revoir à tous et à toutes, bisous.

Afrolicious. Merci d'être avec nous et de nous rejoindre donc sur cette onde consacrée à la musique afro. Aujourd'hui, beaucoup d'artistes d'horizons différents, ça va de Richard Bona à Mabulu. Donc on traversera l'Afrique et on visitera aussi les Afropéens. Voici donc pour commencer Richard Bona dans un extrait de son premier album.

Dipita, extrait de Sing From My Life, qui est sorti donc il y a quelques années. Voici un deuxième titre extrait de cet album, Teddy Kalo, qui est repris dans le dernier album live de Richard Bona. Teddy Kalo.

Nous quittons New York et l'afro-jazz Richard Bonnat pour retrouver un des maîtres du son africain, c'est Ray Lema, dans une collaboration il y a quelques années avec des voix bulgares. Ray Lema.

Sahara. Rélima, nous n'allons pas quitter le grand sage congolais. Nous continuons avec lui avec la chanson qu'il a révélée à la scène internationale. C'est une histoire de sorcier. Iolela!

0: Yoli la Rélima, nous quittons donc ce grand Afropéen pour repartir sur le continent avec une formation qui nous vient donc de Mozambique, de Maputo exactement, et qui a été révélée par une compilation en Suisse. C'est Maboulou.
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Considérant que la reconnaissance de la dignité inhérente à tous les membres de la famille humaine et de leurs droits égaux est inaliénable, constitue le fondement de la liberté, de la justice et de la paix dans le monde. Considérant que la méconnaissance et le mépris des droits de l'homme ont conduit à des actes de barbarie qui révoltent la conscience de l'humanité, et que l'avènement d'un monde où les êtres humains seront libres de parler et de croire, libérés de la terreur et de la misère, a été proclamé comme la plus haute aspiration de l'homme. L'Assemblée générale des Nations Unies proclame Article 1.

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Nous quittons donc cette dimension urbaine pour rejoindre un grand maître de la trompette dans une de ses dernières réalisations. C'est l'album, c'est un extrait de l'album Tutu, qui est un titre écrit par Marcus Miller pour Miles Davis.

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Chers amis auditeurs, auditrices, bonjour et bienvenue. C'est l'apéritif musette indicatif de l'émission, était interprété par notre ami Michel Pruvot. Et tout de suite, je vous propose, pour commencer ce programme, un passo sinon rien, interprété par Christian Gauchy. Et hop, c'est parti!

successivement, nous venons d'écouter Aimé Philippe Martens, la belle viennoise Nicolas Violet, les Bonniettes Lionel Belluard, Cadence Tennessee Laurent Michelotto, Carnaval Samba Caroline Lagerzy, Le Rire de l'accordéon Jean-Michel Sonnera, Chaumière Paris Christophe Coineau. Nous enchaînons avec accordéon, castagnette et passo, Sylvie Maubert.

Cette émission se termine avec les titres suivants. C'est mon enfance, c'est ma jeunesse, Gilbert Cédric. Au rendez-vous des copains, Damien Poyard. Le tcha-tcha, c'est bon, Michel Pruvot. Tarentelle valaisanne, Éric Bouvel. Comme une fleur sous la neige, Bernard Marly. Les amis du Madison, Franck Salé. Fiesta Limousine, Pascal Michaud. Je vous souhaite une agréable semaine à l'écoute de vos programmes radio. Tout de suite, le final avec notre ami Michel Pruvot, les tubes de l'accordéon. Au revoir à tous et à toutes. Bisous.

Afrolicious. Merci d'être avec nous et de nous rejoindre donc sur cette onde consacrée à la musique afro. Aujourd'hui, beaucoup d'artistes d'horizons différents. Ça va de Richard Bona à Mabulu. Donc, on traversera l'Afrique et on visitera aussi les Afropéens. Voici donc pour commencer Richard Bona dans un extrait de son premier album.

Tipita, extrait de Sing From My Life, qui est sorti donc il y a quelques années. Voici un deuxième titre extrait de cet album, Teddy Calo, qui est repris dans le dernier album live de Richard Bona. Teddy Calo.

Nous quittons New York et l'afro-jazzeur Richard Bonnat pour retrouver un des maîtres du son africain, c'est Ray Lema, dans une collaboration il y a quelques années avec des voix bulgares. Ray Lema.

Sahara. Rélima, nous n'allons pas quitter le grand sage congolais. Nous continuons avec lui avec la chanson qu'il a révélée à la scène internationale. C'est une histoire de sorcier. Iolela!

0: Yolila Relima, nous quittons donc ce grand Afropéen pour repartir sur le continent avec une formation qui nous vient donc de Mozambique, de Maputo exactement, et qui a été révélée par une compilation en Suisse. C'est Maboulou.
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Nous retournons en Europe avec Ménélik. Ménélik a été révélé quelques temps après MC Solar. C'est un des rappeurs virtuoses des années 90. Il est revenu à la scène avec un dernier album assez récemment. Et il est aujourd'hui qualifié d'artiste multicarte puisqu'il s'est lancé aussi dans une carrière d'acteur. Avant ça, écoutons un titre qui a été réalisé pour une compilation liée aux droits de l'homme. Ménélik.

Après Ménélite, nous ne quittons pas le continent européen. Nous restons là, mais avec donc un parrain qui fait toujours le pont entre les différents territoires de la planète. On l'appelle Sol Makos Abrada No. 1. C'est Manu Dibango qui revisite la Déclaration universelle des droits de l'homme. Manu Dibango.

considérant que la reconnaissance de la dignité inhérente à tous les membres de la famille humaine et de leurs droits égaux et inaliénables constitue le fondement de la liberté, de la justice et de la paix dans le monde.

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1: 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C'est une belle petite curiosité donc j'ai déniché pour vous dans un marché opus. C'est Sometimes Urban Beats.

Nous quittons donc cette dimension urbaine pour rejoindre un grand maître de la trompette dans une de ses dernières réalisations. C'est l'album, c'est un extrait de l'album Tutu, qui est un titre écrit par Marcus Miller pour Miles Davis.

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Chers amis auditeurs, auditrices, bonjour et bienvenue. C'est l'apéritif musette indicatif de l'émission, était interprété par notre ami Michel Pruvot. Et tout de suite, je vous propose, pour commencer ce programme, un passo sinon rien, interprété par Christian Gauchy. Et hop, c'est parti!

successivement, nous venons d'écouter Aimé Philippe Martens, la belle viennoise Nicolas Violet, les Bonniettes Lionel Belluard, Cadence Tennessee Laurent Michelotto, Carnaval Samba Caroline Lagerzy, Le Rire de l'accordéon Jean-Michel Sonnera, Chaumiel Paris Christophe Coineau. Nous enchaînons avec accordéon, castagnette et passo, Sylvie Maubert.

Cette émission se termine avec les titres suivants. C'est mon enfance, c'est ma jeunesse, Gilbert Cédric. Au rendez-vous des copains, Damien Poyard. Le tcha-tcha, c'est bon, Michel Pruvot. Tarentelle valaisanne, Éric Bouvel. Comme une fleur sous la neige, Bernard Marly. Les amis du Madison, Franck Salé. Fiesta Limousine, Pascal Michaud. Je vous souhaite une agréable semaine à l'écoute de vos programmes radio. Tout de suite, le final avec notre ami Michel Pruvot, les tubes de l'accordéon. Au revoir à tous et à toutes. Bisous.

Afrolicious. Merci d'être avec nous et de nous rejoindre donc sur cette onde consacrée à la musique afro. Aujourd'hui, beaucoup d'artistes d'horizons différents, ça va de Richard Bona à Mabulu. Donc on traversera l'Afrique et on visitera aussi les Afropéens. Voici donc pour commencer Richard Bona dans un extrait de son premier album.

Dipita, extrait de Sing From My Life, qui est sorti donc il y a quelques années. Voici un deuxième titre extrait de cet album, Teddy Calo, qui est repris dans le dernier album live de Richard Pona. Teddy Calo.

Nous quittons New York et l'afro-jazzeur Richard Bona pour retrouver un des maîtres du son africain. C'est Ray Lema dans une collaboration il y a quelques années avec des voix bulgares. Ray Lema.

ça, Ara. Rélima, nous n'allons pas quitter le grand sage congolais. Nous continuons avec lui avec la chanson qu'il a révélée à la scène internationale. C'est une histoire de sorcier. Iolela!

0: Léla Khelima, nous quittons donc ce grand Afropéen pour repartir sur le continent avec une formation qui nous vient donc de Mozambique, de Maputo exactement, et qui a été révélée par une compilation en Suisse. C'est Maboudou.
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Nous retournons en Europe avec Ménélik. Ménélik a été révélé quelques temps après MC Solar. C'est un des rappeurs virtuoses des années 90. Il est revenu à la scène avec un dernier album assez récemment. Et il est aujourd'hui qualifié d'artiste multicarte puisqu'il s'est lancé aussi dans une carrière d'acteur. Avant ça, écoutons un titre qui a été réalisé pour une compilation liée aux droits de l'homme. Ménélik.

après Ménélite, nous ne quittons pas le continent européen, nous restons là, mais avec donc un parrain qui fait toujours le pont entre les différents territoires de la planète. On l'appelle Sol Makos Abrada No. 1, c'est Manu Dibango qui revisite la Déclaration universelle des droits de l'homme. Manu Dibango.

considérant que la reconnaissance de la dignité inhérente à tous les membres de la famille humaine et de leurs droits égaux et inaliénables constitue le fondement de la liberté, de la justice et de la paix dans le monde. Considérant que la méconnaissance et le mépris des droits de l'homme ont conduit à des actes de barbarie qui révoltent la conscience de l'humanité et que la

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Nous quittons donc cette dimension urbaine pour rejoindre un grand maître de la trompette dans une de ses dernières réalisations. C'est l'album, c'est un extrait de l'album Tutu, qui est un titre écrit par Marcus Miller pour Miles Davis.

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Chers amis auditeurs, auditrices, bonjour et bienvenue. C'est l'apéritif musette indicatif de l'émission, était interprété par notre ami Michel Pruvot. Et tout de suite, je vous propose, pour commencer ce programme, un passo sinon rien, interprété par Christian Gauchy. Et hop, c'est parti!

Successivement, nous venons d'écouter Aimé Philippe Martens, la belle viennoise Nicolas Violet, les Bonniettes Lionel Belluard, Cadence Tennessee Laurent Michelotto, Carnaval Samba Caroline Lagerzy, Le Rire de l'accordéon Jean-Michel Sonnera, Chaumiel Paris Christophe Coineau. Nous enchaînons avec accordéon, castagnette et passo, Sylvie Maubert.

Cette émission se termine avec les titres suivants. C'est mon enfance, c'est ma jeunesse, Gilbert Cédric. Au rendez-vous des copains, Damien Poyard. Le tcha-tcha, c'est bon, Michel Pruvot. Tarentelle valaisanne, Éric Bouvel. Comme une fleur sous la neige, Bernard Marly. Les amis du Madison, Franck Salé. Fiesta limousine, Pascal Michaud. Je vous souhaite une agréable semaine à l'écoute de vos programmes radio. Tout de suite le final avec notre ami Michel Pruvot, les tubes de l'accordéon. Au revoir à tous et à toutes, bisous.

Afrolicious. Merci d'être avec nous et de nous rejoindre donc sur cette onde consacrée à la musique afro. Aujourd'hui, beaucoup d'artistes d'horizons différents. Ça va de Richard Bona à Mabulu. Donc, on traversera l'Afrique et on visitera aussi les Afropéens. Voici donc pour commencer Richard Bona dans un extrait de son premier album.

Dipita, extrait de Sing From My Life, qui est sorti donc il y a quelques années. Voici un deuxième titre extrait de cet album, Teddy Calo, qui est repris dans le dernier album live de Richard Pona. Teddy Calo.

Nous quittons New York et l'afro-jazzeur Richard Bona pour retrouver un des maîtres du son africain, c'est Ray Lema, dans une collaboration il y a quelques années avec des voix bulgares. Ray Lema.

Sahara. Vraiment, nous n'allons pas quitter le grand sage congolais. Nous continuons avec lui avec la chanson qu'il a révélée à la scène internationale. C'est une histoire de sorcier. Iolela.

0: Viollet-la Relima, nous quittons donc ce grand Afropéen pour repartir sur le continent avec une formation qui nous vient donc de Mozambique, de Maputo exactement, et qui a été révélée par une compilation en Suisse. C'est Mabounou.
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Nous retournons en Europe avec Ménélik. Ménélik a été révélé quelques temps après MC Solar. C'est un des rappeurs virtuoses des années 90. Il est revenu à la scène avec un dernier album assez récemment. Et il est aujourd'hui qualifié d'artiste multicarte puisqu'il s'est lancé aussi dans une carrière d'acteur. Avant ça, écoutons un titre qui a été réalisé pour une compilation liée aux droits de l'homme. Ménélik.

après Ménélique, nous ne quittons pas le continent européen, nous restons là, mais avec donc un parrain qui fait toujours le pont entre les différents territoires de la planète. On l'appelle Sol Marcos Abrada No. 1, c'est Manu Dibango qui revisite la Déclaration universelle des droits de l'homme. Manu Dibango.

considérant que la reconnaissance de la dignité inhérente à tous les membres de la famille humaine et de leurs droits égaux et inaliénables constitue le fondement de la liberté, de la justice et de la paix dans le monde. Considérant que la méconnaissance et le mépris des droits de l'homme ont conduit à des actes de barbarie qui révoltent la conscience de l'humanité et que l'avènement d'un monde

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nous quittons donc cette dimension urbaine pour rejoindre un grand maître de la trompette dans une de ses dernières réalisations. C'est l'album, c'est un extrait de l'album Tutu, qui est un titre écrit par Marcus Miller pour Miles Davis.

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Chers amis auditeurs, auditrices, bonjour et bienvenue. C'est l'apéritif musette indicatif de l'émission, était interprété par notre ami Michel Pruvot. Et tout de suite, je vous propose, pour commencer ce programme, un passo sinon rien, interprété par Christian Gauchy. Et hop, c'est parti!